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0: 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Il est 3h.
1: 3h.

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2: Salut à tous, et on commence tout de suite sur TF1 avec votre film Dirty Dancing à 21h10. Sur France 2, votre magazine Envoyé spécial dès 21h10 également. Sur France 3, le canal des secrets à 21h10. Sur M6, du football en direct, début de la Coupe du Monde Mexique-Afrique du Sud dès 20h50. Sur W9, il n'y a que la vérité qui compte avec 5 épisodes à 21h25. Sur TMC, Mao, Drama Queen, votre spectacle à 21h25 également. Sur TFX, Baby Boom avec 2 épisodes à 21h10. Et sur Gulli, tous fous de concours insolites avec 3 épisodes à 21h05. 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Passez une agréable soirée télévisée avec Radio Éphémère. Et moi, je vous dis à demain pour vos prochains programmes télé.
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1: Bélier, si vous aspirez à plus de reconnaissance sociale, faites ce qu'il faut et mettez-vous en avant. Taureau, vous vous nourrissez peut-être de façon déséquilibrée, compensez en prenant des vitamines et des oligo-éléments. Gémeaux, vous traversez une période de réflexion qui vous permet de faire le point et de recadrer vos objectifs professionnels et personnels. Cancer, toujours aussi verni les célibataires. Vénus dans votre signe veille avec tendresse sur vos amours naissantes. Lion, vous êtes très en beauté, ce qui ne fait qu'accélérer le processus de la rencontre. Vierge, vous avez des choses à faire, des projets à initier, des idées à valoriser, certes, mais prenez tout votre temps. Balance, réfléchissez bien avant d'agir. Ne vous lancez pas bille en tête dans de nouvelles entreprises. Scorpion, Mars vous dynamise. Vous débordez d'énergie. Défoulez-vous en pratiquant une activité sportive, cela vous fera le plus grand bien. Sagittaire, la configuration astrale du jour vous permet de réactualiser d'anciens projets mis de côté. Capricorne, ne brusquez pas les choses avec votre partenaire. Vous êtes impulsif en ce moment, ce qui peut déclencher des conflits sous-jacents. Verseau, vous manquez de mesure, calmez-vous. Accrochez un sourire à vos lèvres et détendez-vous. Poisson, vous devez faire des concessions pour harmoniser votre relation conjugale.
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0: dans votre playlist. On va écouter Sound of Legend, mais juste avant, coup d'œil sur l'actualité locale et nationale de ce jeudi matin. On fait maintenant le point avec Alessia Cotto. Salut Alessia.
1: Bonjour à toutes et à tous. Dans l'actualité de ce jeudi, un accident de parapente, un dispositif médical renforcé à l'occasion du G7, la Poste met en vente des vélos électriques et l'ouverture, la semaine prochaine, de la Cité internationale du cinéma d'animation. Un parapentiste secouru à Doussard après s'être retrouvé coincé dans un arbre. Les faits se sont produits mardi vers 15h30 dans la réserve naturelle du bout du lac. Après avoir accroché sa voile dans un arbre en bordure du lac d'Annecy, il s'est retrouvé bloqué à plusieurs mètres de hauteur. L'hélicoptère de la sécurité civile Dragon 74 est intervenu pour le récupérer. Pris en charge par les secouristes puis ramené au sol, l'homme est sorti indemne de cet incident. Un dispositif de santé renforcé à l'occasion du sommet du G7 à Évian-les-Bains. La CPTS du Bas-Chablais met en place un dispositif exceptionnel de soins non programmés du 11 au 17 juin afin de faire face à l'afflux attendu de visiteurs, journalistes, forces de l'ordre et délégations officielles. Objectif, éviter la saturation des urgences. Plusieurs mesures sont prévues. Élargissement des horaires du secrétariat des soins non programmés de 8h à 18h. Augmentation de l'offre de consultation avec une vingtaine de créneaux supplémentaires par jour et mobilisation renforcée des médecins généralistes du territoire. Exceptionnellement, ces consultations seront accessibles à tous les patients, même hors du secteur habituel de la CPTS. Les anciens vélos électriques de la Poste mis en vente en Pays de Savoie. La Poste propose à la vente une partie de ses anciens vélos électriques de facteur, désormais reconditionnés pour le grand public et les entreprises. L'opération est menée dans plusieurs bureaux de poste, notamment à Annecy, Chambéry et Thonon-les-Bains. Ils sont vendus au prix de 1 590 €. Annecy inaugure sa Cité internationale du cinéma d'animation. Après 3 ans de travaux et 55 millions d'euros d'investissement, ce nouveau lieu ouvrira ses portes le 19 juin dans l'ancien haras de la ville. Le site comprend un musée, des espaces d'exposition immersifs, une salle de cinéma ainsi qu'un futur café-librairie. Cette ouverture intervient à quelques jours du Festival international du film d'animation d'Annecy. C'est la fin de ce flash. Merci d'avoir choisi Radio FMR. Bonne journée à tous.
0: Merci beaucoup à toi, Alessia. Retour de l'actualité. Prochain point, ça sera dans 1 heure ici sur Radio FMR. Coup d'œil sur la météo de ce jeudi avec un ciel qui s'annonce majoritairement ensoleillé sur l'ensemble de la journée, malgré quelques nuages qui feront leur apparition au milieu d'après-midi. Côté température, la matinée démarre avec entre 12 et 14 degrés ici dans l'Albanais. 19 degrés sont attendus à la mi-journée. Puis pour les maximales, on reste sur des températures de saison dans l'ensemble. 23 degrés attendus à Rumilly et Aix-les-Bains et 21 du côté d'Annecy. Les températures qui devraient grimper d'ici ce week-end. Coup d'œil rapide sur vos conditions de circulation avec pour le moment à 7h peu de ralentissement à vous signaler. Le trafic est assez fluide dans l'ensemble ici du côté de Rumilly. Je vous rappelle juste qu'aujourd'hui nous sommes jeudi, jour de marché, donc forcément des perturbations seront à noter. Et puis du côté du Grand Annecy, ça roule sans complication pour le moment. Juste la route de Sillingy qui nous mène à Chaumontet qui commence à se densifier déjà pour le moment. Prochain point sur le trafic dans une demi-heure et on se fait plaisir avec Madonna.

0: La journée qui démarre ici sur Radio FMR avec le très bon son de Sound of Legend.
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0: Et oui, on est ensemble comme tous les jours entre 7h et 10h ici sur Radio FMR, jeudi 11 juin 2026. Et aujourd'hui, épreuve écrite du bac de français. Courage à tous les lycéens qui vont passer leur première épreuve du bac aujourd'hui. On est de tout cœur avec vous et peut-être que vous, ça vous rappelle des souvenirs justement, cette première épreuve du bac. C'était quoi justement le sujet sur lequel vous êtes tombé? C'était quoi vos notes pendant le bac de français? Si vous voulez, on peut en discuter sur le Facebook de Radio FMR. L'émission de ce jeudi matin s'annonce riche avec dans les prochaines minutes à 7h15, mille et une choses en Savoie Mont Blanc le jeudi matin. Philippe vous donne ses meilleurs tips, ses meilleures sorties à faire ici dans le coin avec le beau temps d'annoncer pour ce week-end. Vous allez voir, je suis sûr qu'il va nous trouver des pépites. 7h40, ça sera votre horoscope. 8h15, on va découvrir la une de l'hebdo des Savoies de la semaine. À 8h30, nous allons recevoir la ville de Salles pour parler des animations du mois de juin. Et puis, comme chaque matin, 7h45, 8h45 et 9h45, ce sont vos bons plans à retrouver ici sur Radio FMR. 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Et là, on écoute Shakira juste après Madonna.

0: Vous écoutez Radio FMR, c'est le Wake Up avec vous en direct comme tous les matins. Jeudi matin qu'on démarre avec Zara Larsson et Tila dans les prochaines minutes. Mais juste avant les meilleures sorties à faire dans le coin en ce moment, ce début d'été, c'est ce qu'on découvre avec Philippe.
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2: Salut à tous, aujourd'hui je vous emmène sur les hauteurs d'Aix-les-Bains, au cœur d'une aventure suspendue entre ciel et eau. Bienvenue sur la Via Ferrata du Roc du Cornillon, un parcours aussi aérien que spectaculaire, accroché à flanc de falaise, juste en dessous de la célèbre Dent du Chat. La Via Ferrata est une activité de plein air qui combine randonnée et escalade sécurisée. Le terme signifie littéralement voie ferrée, car le parcours est équipé de câbles métalliques, d'échelles, de ponts suspendus et de barreaux fixés à la roche. Cela permet aux pratiquants de progresser en s'aidant de ces aménagements, tout en étant attaché en permanence à un câble de sécurité grâce à un boudrier et des longes spécifiques. Accessible à tous ceux qui ont une bonne condition physique et un esprit d'aventure, la Via Ferrata offre une expérience entre randonnée sportive et escalade, avec des sensations de hauteur et de verticalité, le tout dans un cadre naturel spectaculaire. C'est une belle façon de découvrir la montagne autrement, en mêlant effort, découverte et plaisir du vide maîtrisé. Et tout cela en toute sécurité. Le début du parcours se déroule sur une série de poutres posées à même la paroi. C'est ludique, original et surtout accessible, d'autant qu'un échappatoire permet de sortir facilement du parcours si besoin. Mais pour ceux qui poursuivent, le décor devient rapidement plus aérien et plus impressionnant. Vous entrez alors dans la partie la plus spectaculaire. Vue panoramique sur le lac du Bourget, vide sous les pieds, roche au bout des doigts. La progression vous amène à franchir une échelle inversée avant un passage en tunnel taillé dans la roche. Presque une parenthèse minérale, hors du temps. Et de l'autre côté, on découvre un nouveau versant et une remontée technique avec deux poutres supplémentaires. Et pour finir, le clou du spectacle, le pont de singe, suspendu au-dessus du vide qui fera battre bien des cœurs. Le parcours fait environ 250 mètres de long avec des orientations nord et puis sud pour un plaisir visuel renouvelé. Classé AD+, il nécessite l'équipement habituel, boudrier, longe, Via Ferrata, casque à ne jamais négliger. Comptez 1h30 à 2h pour cette aventure qui mêle passage ludique, sensations fortes et paysages grandioses. Une belle entrée en matière pour découvrir les Via Ferrata et peut-être apprivoiser le vertige. Mais une chose à faire en Savoie-Mont-Blanc, c'était la découverte de la fameuse Via Ferrata du Roc du Cornillon. Excellente journée à tous sur Radio FMR.
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Tila et Zara Larsson ici sur Rage FMR. Très bon jeudi matin à vous avec vos bons plans à retrouver comme tous les jours. Rendez-vous notamment pendant l'ensemble du mois de juin pour découvrir le club d'athlétisme de Rumi Athlé 74 qui organise ses portes ouvertes. Au programme cette semaine, la découverte de l'athléfit pour les adultes. La prochaine séance, ça sera ce samedi à 8h45. Ce sont des séances qui ont lieu au stade du Chéran et c'est sur inscription. Rendez-vous également ce samedi dès 19h pour le bal des pompiers d'Hauteville-sur-Fière avec au programme plusieurs artistes et groupes ainsi qu'un chauffe-feu, son et lumière à retrouver sur place, restauration aussi avec buvette, l'entrée est à 5€. Et puis enfin, rendez-vous ce week-end au Semnos pour une journée bénévolat au Bike Park pour réaliser l'entretien des pistes pour préparer l'ouverture. Ça sera entre 9h et 16h30 avec café et collation offertes à l'heure du midi. Pensez à ramener vos outils, notamment votre râteau et votre pelle. Les infos à retrouver sur le site internet de la radio, radiofmr.com. Et puis nous, on va continuer ensemble votre playlist en ce jeudi matin. Big Flo et Oli qui arrivent pour vous juste après le son de M. Pokora ici sur Radio FMR. Bon réveil.

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Très bon jeudi matin à vous. 7h31, coup d'œil sur la météo du jour avec pour ce jeudi un ciel qui s'annonce majoritairement ensoleillé malgré quelques nuages d'annonçant en milieu de journée. Côté température, on démarre la matinée avec entre 12 et 14 degrés ici dans l'Albanais. Il fera 19 à la mi-journée. Puis pour les maximales cet après-midi, comptez 23 degrés du côté de Rumilly et d'Aix-les-Bains et 21 degrés du côté d'Annecy. Comme tous les matins, je vous accompagne également sur les routes de la région avec des ralentissements ce matin à vous signaler, notamment ici du côté de Rumilly où le trafic commence à se densifier du côté de la Rocade. Le trafic commence à être compliqué également ce matin du côté de la zone du Grand Épagny en arrivant de Sillingy. Il commence à y avoir du monde ce matin du côté de Poisy et Mété également. Prochain point sur le trafic, ce sera dans une demi-heure et nous on continue ensemble votre playlist avec Britney Spears maintenant.

0: et David Guetta en ce jeudi matin ici sur Radio FMR. La suite de l'émission, ce sont vos bons plans que vous allez retrouver tout à l'heure, ce sera 7h45. Mais juste avant, un coup d'œil sur votre horoscope avec Elsa.
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2: Bélier, si vous aspirez à plus de reconnaissance sociale, faites ce qu'il faut et mettez-vous en avant. Taureau, vous vous nourrissez peut-être de façon déséquilibrée, compensez en prenant des vitamines et des oligo-éléments. Gémeaux, vous traversez une période de réflexion qui vous permet de faire le point et de recadrer vos objectifs professionnels et personnels. Cancer, toujours aussi verni les célibataires. Vénus dans votre signe veille avec tendresse sur vos amours naissantes. Lion, vous êtes très en beauté, ce qui ne fait qu'accélérer le processus de la rencontre. Vierge, vous avez des choses à faire, des projets à initier, des idées à valoriser, certes, mais prenez tout votre temps. Balance, réfléchissez bien avant d'agir. Ne vous lancez pas bille en tête dans de nouvelles entreprises. Scorpion, Mars vous dynamise. Vous débordez d'énergie. Défoulez-vous en pratiquant une activité sportive, cela vous fera le plus grand bien. Sagittaire, la configuration astrale du jour vous permet de réactualiser d'anciens projets mis de côté. Capricorne, ne brusquez pas les choses avec votre partenaire. Vous êtes impulsif en ce moment, ce qui peut déclencher des conflits sous-jacents. Verseau, vous manquez de mesure, calmez-vous. Accrochez un sourire à vos lèvres et détendez-vous. Poisson, vous devez faire des concessions pour harmoniser votre relation conjugale.
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La playlist FM qui s'accompagne, qui s'enchaîne plutôt en ce jeudi matin avec Mickey. À l'instant, Mickey qui sera présente à Musilac qu'on va retrouver dans pile un mois et ça sera très très cool. Parmi vos bons plans, plein d'événements ont lieu cette semaine. Rendez-vous notamment ce jeudi dans la salle Pierre Lamy d'Annecy pour un spectacle caritatif organisé par Annecy Ukraine. Au programme, un spectacle qui vous emmène en voyage au cœur de 5 univers merveilleux avec du dessin sur sable en direct. C'est un spectacle pour petits et pour les grands. Rendez-vous également au Plectrum de Rumi pour plusieurs rendez-vous ce week-end. Ce vendredi soir, ce sera soirée DJ avec Dan Mozen. Et puis enfin, rendez-vous ce dimanche sur l'esplanade de CCL de 8h jusqu'à 18h pour un vide-grenier ainsi qu'une brocante qui est organisée par l'association Le Temps des Croisades. Sur place également, buvette et restauration. Les infos sur le site de la radio, radiofmr.com. Et là, votre playlist continue avec Calvin Harris et Timbaland.

0: On vient d'écouter Timbaland ici sur Radio Éphémère.
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0: 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Et puis nous, on continue votre playlist avec Calvin Harris comme promis avant.

0: Boussard après s'être retrouvé coincé dans un arbre. Les faits se sont produits mardi vers 15h30 dans la réserve naturelle du Bout du Lac. Après avoir accroché sa voile dans un arbre en bordure du lac d'Annecy, il s'est retrouvé bloqué à plusieurs mètres de hauteur. L'hélicoptère de la sécurité civile Dragon 74 est intervenu pour le récupérer. Pris en charge par les secouristes puis ramené au sol, l'homme est sorti indemne de cet incident. Un dispositif de santé renforcé à l'occasion du sommet du G7 à Évian-les-Bains. La CPTS du Bas-Chablais met en place un dispositif exceptionnel de soins non programmés du 11 au 17 juin afin de faire face à l'afflux attendu de visiteurs, journalistes, forces de l'ordre et délégations officielles. Objectif, éviter la saturation des urgences. Plusieurs mesures sont prévues. Élargissement des horaires du secrétariat des soins non programmés de 8h à 18h. Augmentation de l'offre de consultation avec une vingtaine de créneaux supplémentaires par jour et mobilisation renforcée des médecins généralistes du territoire. Exceptionnellement, ces consultations seront accessibles à tous les patients, même hors du secteur habituel de la CPTS. Les anciens vélos électriques de La Poste mis en vente en Pays de Savoie. La Poste propose à la vente une partie de ses anciens vélos électriques de facteurs, désormais reconditionnés pour le grand public et les entreprises. L'opération est menée dans plusieurs bureaux de poste, notamment à Annecy, Chambéry et Thonon-les-Bains. Ils sont vendus au prix de 1 590 €. Annecy inaugure sa cité internationale du cinéma d'animation. Après 3 ans de travaux et 55 millions d'euros d'investissement, ce nouveau lieu ouvrira ses portes le 19 juin dans l'ancien Hara de la ville. Le site comprend un musée, des espaces d'exposition immersifs, une salle de cinéma ainsi qu'un futur café-librairie. Cette ouverture intervient à quelques jours du Festival international du film d'animation d'Annecy. C'est la fin de ce flash. Merci d'avoir choisi Radio FMR. Bonne journée à tous.
1: Merci beaucoup à toi Alicia, retour de l'actualité, ça sera dans une heure ici sur Radio FMR. Coup d'œil sur la météo de ce jeudi avec un ciel majoritairement ensoleillé malgré quelques nuages en début de journée. Côté température, les matinées démarrent avec entre 12 et 14 degrés ici dans l'Albanais. Il fera 19 à la mi-journée, puis pour les maximales cet après-midi, comptez 23 degrés à Rumilly et Aix-les-Bains et 21 degrés du côté d'Annecy. Comme tous les matins, je vous accompagne également sur les routes de la région, ici du côté de Rumilly à 8h. Le trafic est dense du côté de la Rocade et du côté du rond-point Cacahuète notamment. Pas mal de complications également pour sortir de Rumilly du côté du plan d'eau. Du côté de Annecy, c'est compliqué ce matin en arrivant par la route des Creuses notamment, en arrivant par l'autoroute aussi, avec des ralentissements du côté d'Annecy Centre et d'Annecy Nord. C'est compliqué ce matin forcément dans le centre d'Annecy, très compliqué le trafic même. Beaucoup de monde vers Sillingy comme tous les matins, c'est compliqué du côté de Mété et du côté de la plage des Marquisas également. Les ralentissements habituels à noter en ce jeudi, donc courage si vous êtes dans ceci. Nous on vous accompagne ici sur Radio FMR avec dans les prochaines minutes Miley Cyrus qui arrive pour vous juste après la rencontre entre Ed Sheeran et Martin Garrix maintenant.

0: Et en nouveauté électro du moment, Martin Garrix aux côtés d'Ed Sheeran.
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0: On est ensemble jusqu'à 10h ici sur Radio FMR avec, dans les prochaines minutes, la une de l'hebdo des Savoies de la semaine à découvrir. Ça sera à 8h15 comme tous les jeudis. À 8h20 dans l'info du jour, je vais vous parler de la mairie de Vallières-sur-Fier qui recrute là pour la saison prochaine. 8h30, nous allons recevoir la ville de Salles pour parler des animations du mois de juin. 9h40, ça sera votre horoscope. 9h15, vos programmes TV. Et puis comme chaque matin, 8h45 et 9h45, ce sont vos bons plans ici sur Radio FMR. 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Nous, on écoute Justin Timberlake et Miley Cyrus.

Vous écoutez Radio FMR avec Justin Timberlake à l'instant. Comme chaque fin de semaine, on découvre ensemble un nouveau numéro de l'Hebdo des Savoies. Et dans le numéro de ce jeudi 11 juin 2026, découvrez le portrait du jeune journaliste Enzo Calderon qui a obtenu la bourse Jean Darcy. Article à retrouver en page numéro 12. Sur le sujet des PFAS, combien coûtera la bataille judiciaire? Article à retrouver en page numéro 9. Toujours à Rumilly, le centre-ville de Rumilly sera fermé à la circulation lors de la fête de la musique qui aura lieu dimanche 21 juin prochain. Découvrez les rues concernées en page numéro 8. Et puis enfin, la police municipale de Rumilly a organisé une opération conjointement avec la gendarmerie envers les trottinettes électriques. Retour sur cette opération en page numéro 6. 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Nous, on continue ensemble votre playlist en ce jeudi matin. Et quoi de mieux qu'un très bon classique de Radio FMR pour bien démarrer la journée? Voici pour vous The Weeknd et les Daft Punk. 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I Feel It Coming qu'on écoute maintenant.

C'est-à-dire qu'ils recrutent dans le cadre de la préparation de la rentrée scolaire 2026-2027. La mairie recherche 4 surveillants de cantine pour renforcer ses équipes. Donc si vous êtes à l'aise de travailler avec des enfants et que vous êtes disponible à l'heure du midi, ce job est vraiment fait pour vous. C'est pour 2026-2027, donc à partir de septembre. Et vous pouvez prendre d'ores et déjà contact avec la ville de Vallières pour postuler. On va vous poster les infos également sur le site internet de la radio, radiofmr.com. Et puis nous, on continue ensemble votre playlist en ce jeudi matin, dans les prochaines minutes. DJ Snake qui arrive pour vous juste après le son de Bad Bunny. Il est 8h25. Merci de nous avoir choisis.

0: Vous écoutez Radio FMR avec le son de DJ Snake à l'instant.
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0: Et ce matin dans nos studios, nous recevons la commune de Salles avec nous en studio. Amandine Tarrant, adjointe au maire, bonjour.
3: Bonjour Yann, bonjour à tous.
0: Très heureux de vous accueillir ce matin. Nous allons parler ensemble de nombreuses animations qu'on va pouvoir retrouver pendant le mois de juin durant la ville de Salles, avec notamment la fête de la musique qui sera fêtée le mardi 16 juin prochain.
3: Oui, tout à fait. Donc la fête de la musique au marché, elle aura lieu de 17h à 23h sur la place de la mairie.
0: Qu'est-ce qu'on va retrouver? Ça va être quoi le programme? Donc forcément les producteurs.
3: Voilà, tout à fait, les producteurs locaux qui ont l'habitude d'être au marché. Et puis bien évidemment des groupes de musique. On en aura 4. On commence par la Cantarelle, la chorale de la commune. Ensuite on a 3 musiciens, Claire, Damien et Stéphane, qui se produiront. Et puis on aura le groupe The Hooray. Et enfin on terminera avec The Shadow Light.
0: Et juste pour conclure, One Milia qui sera présente aussi, une association de Salles.
3: Exactement, One Milia assurera la buvette et la petite restauration sur place.
0: Et on rappelle du coup à nos auditeurs, le marché a lieu où dans Salles?
3: Donc sur la place du marché, devant la mairie.
0: Parfait, et ça du coup ça sera mardi prochain, ça sera le 16 juin. Et puis le 27 juin prochain, samedi 27 juin, ça sera une matinée nature et agriculture avec de nombreuses animations sur la journée, avec notamment la découverte du verger communal et d'une exploitation agricole.
3: Tout à fait, on donne rendez-vous aux habitants et des alentours, donc à 9h au verger de Salles, pour découvrir son histoire, son aménagement, son entretien au fil des saisons. Donc ce sera les bénévoles du verger qui expliqueront tout ça. Et puis ensuite, on partira visiter une exploitation de la commune, donc ce sera le GAEC, la ferme enchantée. Monsieur Escoffier nous accueillera sur son exploitation, nous fera la visite, nous expliquera comment il fonctionne. Et puis ensuite, on retournera donc au chef-lieu où on aura la présentation du refuge LPO. Et on terminera la matinée avec le vernissage d'une exposition photo sur la nature qui est réalisée par Valérie Béal et le club de photos de Mantonex sous Clermont.
0: Et pour cette journée, il y a besoin de réserver ou on vient, c'est entrée libre?
3: Alors, il est préférable de réserver pour la visite de l'exploitation, voilà, pour savoir à peu près combien on sera sur l'exploitation de Monsieur Escoffier. Ouais.
0: Parfait, et ça du coup, ça sera le samedi 27 juin prochain. Ce sont les deux événements phares à retrouver à Salles pendant ce mois de juin. Et puis un peu plus tard, en septembre, on va fêter un anniversaire, les 400 ans du Pont Copé, avec une journée festive qui se prépare.
3: Tout à fait, donc la mairie de Vallières et la mairie de Salles organisent les 400 ans du Pont Copet, donc le samedi 19 septembre, de 11h à 18h, il y aura des animations de part et d'autre du pont, avec aussi un marché d'artisans, et puis le soir, il y aura un repas côté Vallières, côté du stade, et donc les réservations pour le repas vont débuter là dans le mois de juin.
0: La mairie de Salles qu'on peut suivre sur les réseaux sociaux pour avoir toutes les infos?
3: Tout à fait, sur les réseaux sociaux, les sites internet des deux mairies, donc mairie de Vallières, mairie de Salles.
0: Parfait, merci beaucoup d'être venu ce matin. On vous rappelle du coup les deux dates là pour le mois de juin à noter. Mardi 16 juin, la fête de la musique, et puis samedi 27 juin, prochaine matinée nature et agriculture. Les infos sur le site de la radio. Merci d'être venu ce matin.
3: Merci à vous.
0: Et puis nous, on continue votre playlist avec Bianca Costa juste après.
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1: Bélier, si vous aspirez à plus de reconnaissance sociale, faites ce qu'il faut et mettez-vous en avant. Taureau, vous vous nourrissez peut-être de façon déséquilibrée, compensez en prenant des vitamines et des oligo-éléments. Gémeaux, vous traversez une période de réflexion qui vous permet de faire le point et de recadrer vos objectifs professionnels et personnels. Cancer, toujours aussi verni les célibataires. Vénus dans votre signe veille avec tendresse sur vos amours naissantes. Lion, vous êtes très en beauté, ce qui ne fait qu'accélérer le processus de la rencontre. Vierge, vous avez des choses à faire, des projets à initier, des idées à valoriser, certes, mais prenez tout votre temps. Balance, réfléchissez bien avant d'agir. Ne vous lancez pas bille en tête dans de nouvelles entreprises. Scorpion, Mars vous dynamise. Vous débordez d'énergie. Défoulez-vous en pratiquant une activité sportive, cela vous fera le plus grand bien. Sagittaire, la configuration astrale du jour vous permet de réactualiser d'anciens projets mis de côté. Capricorne, ne brusquez pas les choses avec votre partenaire. Vous êtes impulsif en ce moment, ce qui peut déclencher des conflits sous-jacents. Verseau, vous manquez de mesure, calmez-vous. Accrochez un sourire à vos lèvres et détendez-vous. Poisson, vous devez faire des concessions pour harmoniser votre relation conjugale.
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Avec ça ici sur Radio FMR en ce jeudi matin. J'espère que tout se passe bien pour vous à l'écoute de Radio FMR. Le Wake Up continue avec vos bons plans à retrouver comme tous les matins, 7h45, 8h45 et 9h45. Au programme de ce week-end, vous allez retrouver à Albens de 15h30 à 19h ce vendredi une collecte du don de sang organisée par l'Amicale. Au programme également sur place, un repas avec merguez, chipo, chips et tarte aux pommes. Rendez-vous également ce samedi à partir de 17h30 à Marcella pour la fête de la musique avec au programme de nombreux concerts à retrouver, un feu d'artifice et puis un espace buvette et restauration avec l'APE de Marcella. Et puis enfin, rendez-vous ce week-end à Choisy pour un vide dressing solidaire organisé par l'association Deux Gouttes d'eau à Embourg au programme des vêtements et accessoires d'occasion mais aussi des stands d'artisanat sénégalais et un espace petite restauration. L'entrée est libre de 10h à 19h samedi et puis dimanche de 10h à 15h. Les infos sur le site de la radio et nous continuons ensemble votre playlist en ce jeudi matin. Une bonne playlist qui s'enchaîne avec Kelly Minogue maintenant et il y aura le son de Marine juste après.

0: On démarre la journée ensemble ici sur Radio Éphémère avec le son de Marine.
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0: 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Le temps de tenter votre chance, Kungs arrive pour vous et puis juste avant, c'est Macklemore.
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0: créneaux supplémentaires par jour et mobilisation renforcée des médecins généralistes du territoire. Exceptionnellement, ces consultations seront accessibles à tous les patients, même hors du secteur habituel de la CPTS. Les anciens vélos électriques de La Poste, mis en vente en Pays de Savoie, La Poste propose à la vente une partie de ces anciens vélos électriques de facteurs, désormais reconditionnés pour le grand public et les entreprises. L'opération est menée dans plusieurs bureaux de poste, notamment à Annecy, Chambéry et Thonon-les-Bains. Ils sont vendus au prix de 1 590 €. Annecy inaugure sa cité internationale du cinéma d'animation. Après 3 ans de travaux et 55 millions d'euros d'investissement, ce nouveau lieu ouvrira ses portes le 19 juin dans l'ancien Hara de la ville. Le site comprend un musée, des espaces d'exposition immersifs, une salle de cinéma ainsi qu'un futur café-librairie. Cette ouverture intervient à quelques jours du Festival international du film d'animation d'Annecy. C'est la fin de ce flash. Merci d'avoir choisi Radio FMR. Bonne journée à tous.
1: Et merci beaucoup à toi Alessia. Retour de l'actualité, ça sera dans une heure ici sur Radio FMR. Coup d'œil sur la météo de ce jeudi. Aujourd'hui, c'est un temps ensoleillé qu'on va retrouver majoritairement avec quelques nuages tout de même à la mi-journée. Côté température, on démarre la matinée avec entre 14 et 16 degrés dans l'Albanais. Il fera 19 à la mi-journée. Puis pour les maximales cet après-midi, comptez 23 degrés à Rumi et Aix-les-Bains et 21 degrés du côté d'Annecy. Comme tous les matins, je vous accompagne également sur les routes de la région avec ici du côté de Rumi, toujours en trafic dense. Du côté de la Rocade notamment, du côté du rond-point Cacahuète, c'est toujours compliqué également ce matin. Le feu de circulation a été remis également du côté d'Emo, donc des perturbations sont à noter également sur la route de l'annexion ce matin. Du côté du Grand Annecy, c'est compliqué, du côté d'Annecy Centre, du côté d'Annecy Nord, toujours des complications vers Poisy et Mété aussi, et c'est toujours compliqué sur Sillingy également comme chaque matin. Courage si vous êtes dans ces ralentissements, on vous accompagne en ce jeudi matin avec dans les prochaines minutes Marguerite et le son de Caïgo maintenant.

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3: On est ensemble jusqu'à 10h ici sur Radio FMR avec dans les prochaines minutes vos programmes TV à retrouver avec Aymeric. Ça sera à 9h15, à 9h20 avec Amélie dans C'est toute une histoire. On va parler fromage avec Chabert notamment. À 9h40, ce sera votre horoscope. 9h45, vos bons plans. 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Votre playlist qui continue ici sur Radio FMR. On va notamment écouter Ray dans les prochaines minutes. Il y aura aussi Empire of the Sun. Ça arrive pour vous juste après Marguerite sur FMR.

0: juste avec Zara Larsson, juste après vos programmes TV présentés par Aymeric.
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3: Salut à tous, et on commence tout de suite sur TF1 avec votre film Dirty Dancing à 21h10. Sur France 2, votre magazine Envoyé spécial dès 21h10 également. Sur France 3, le Canal des Secrets à 21h10. Sur M6, du football en direct, début de la Coupe du Monde Mexique-Afrique du Sud dès 20h50. Sur W9, il n'y a que la vérité qui compte avec 5 épisodes à 21h25. Sur TMC, Mao, Drama Queen, votre spectacle à 21h25 également. Sur TFX, Baby Boom avec 2 épisodes à 21h10. Et sur Gulli, tous fous de concours insolites avec 3 épisodes à 21h05. Et n'oubliez pas ce soir sur Éphémère à partir de 19h, le meilleur du son funk avec la Vintage Session. Et c'est le meilleur des sons de ces dernières années jusqu'à 22h. Et voilà, c'est tout pour ce soir. Passez une agréable soirée télévisée avec Radio Éphémère. Et moi, je vous dis à demain pour vos prochains programmes télé.
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0: Éphémère et le mercredi matin à 7h20, c'est toute une histoire avec toi Amélie. Salut Amélie.
1: Bonjour Yann, bonjour à tous. Ce matin, on fait vibrer nos papilles avec un produit laitier devenu emblème national par chez nous, le fromage. Bien qu'on ait tous un ami, qu'on ne comprendra d'ailleurs jamais, qui n'aime pas le fromage, cette spécialité nous fait tous fondre, et inversement, depuis la nuit des temps.
0: Et ça, c'est un très très bon sujet. Le fromage, c'est une spécialité française, on en trouve dans toutes les régions, et chez nous, dans les pays de Savoie, c'est ici qu'on retrouve un peu les meilleurs quand même.
1: On est d'accord. Raclette, reblochon, tomes et autres joyaux fromagers règnent en maître dans nos contrées. De chaque morceau de fromage découle une histoire. De l'histoire de la vache au nom improbable à celle du fromager rencontré au marché. De l'histoire des paysans des Aravis qui trichaient sur la traite de lait pour frauder les impôts. Aux cardinaux d'Avignon qui s'empiffraient d'abondance au Moyen-Âge. C'est d'ailleurs pour partager et débattre de tous les mythes et réalités faisant vivre la culture du fromage que le musée Notre Histoire de Remilly organise ce jeudi 11 juin à 18h15 une conférence exceptionnelle intitulée « Tout en fromage ». De quoi intéresser les passionnés et attiser la curiosité des fins gourmets. Et c'est parce que le fromage est à l'honneur cette semaine que j'ai décidé de vous parler d'une entreprise mythique implantée ici tout près, à 6 km des studios de Radio Éphémère. Je veux parler des fruitières Chabert.
0: Ah, Chabert, c'est le nom qui est quand même incontournable qu'on voit sur toutes les tables. Vu le nom, j'imagine que c'est une entreprise qui est familiale.
1: Oui Yann, les fruitières Chabert, c'est toute une histoire qui continue de s'écrire. Elle commence en 1936 grâce à l'audace de Camille Chabert et de son épouse Marcel. Le couple s'installe d'abord à la fruitière de Tuzelle pour y fabriquer des meules d'emmental de Savoie qu'ils revendent aux affineurs du coin. Pendant des années, Camille Chabert affine son savoir-faire en naviguant de fruitière en fruitière. La relève arrive en 1965 lorsque son fils Gérard, fraîchement diplômé de maître fromager, le rejoint à la fruitière d'Anne-Sylvieux. Le grand tournant historique de la maison se joue 2 ans plus tard, en 1967. À cette époque, l'usine du lait Mont-Blanc, basée à Remilly, décide de délaisser le lait du coin pour s'approvisionner, pour moins cher, en Bretagne. Face à cette décision préoccupante, les producteurs locaux ne se laissent pas faire et décident de construire leur propre fromagerie moderne à Vallières, équipée d'une vraie nouveauté pour l'époque, une cave d'affinage. Ambitieux et attachés à leur savoir-faire local, Camille et Gérard Chabert sautent sur l'occasion et décident alors de travailler avec les producteurs.
0: Et comment l'entreprise s'est-elle développée jusqu'à aujourd'hui ?
1: Eh bien, les fruitières Chabert ont réussi à voir grand, très grand même. Camille transmet à son fils Gérard 2 valeurs clés, l'amour des traditions et le goût de l'avenir. Porté par cette vision, Gérard Chabert donne un coup d'accélérateur décisif à l'entreprise au cours des années 80. Le contexte est difficile, les mentales de Savoie IGP, le produit historique de la maison, perdent de la vitesse sur le marché. Chabert choisit de se réinventer en diversifiant sa production. Elle se lance alors dans la fabrication des grands fleurons de nos montagnes, la tome de Savoie IGP, l'abondance AOP et le fameux reblochon de Savoie AOP. C'est le début d'une grande stratégie de développement. Au fil des ans, l'entreprise rachète plusieurs fruitières réparties sur l'ensemble des pays de Savoie. En intégrant ses ateliers locaux les uns après les autres, la maison Chabert réussit son pari. Préserver les savoir-faire de chaque vallée tout en devenant l'acteur incontournable du fromage savoyard que l'on connaît aujourd'hui.
0: C'est vrai qu'on les repère facilement, les fruitières Chabert aujourd'hui, elles sont nombreuses. L'entreprise est toujours dans les mains de la même famille depuis autant de temps.
1: Absolument Yann, et c'est donc la 3e génération qui s'efforce de poursuivre l'aventure familiale. Arrivée dans l'entreprise au cours des années 90, Luc et Céline Chabert poursuivent le travail de leurs aînés avec la même détermination à savoir faire vivre la tradition de la fabrication en fruitière tout en s'adaptant aux exigences modernes. Pour soutenir leur croissance, ils investissent massivement. En 2003, la maison Chabert se dote d'un atelier de conditionnement à Vallières, ainsi que de son propre laboratoire d'analyse pour contrôler la qualité de l'ensemble de leurs fruitières. Pour conquérir de nouveaux marchés, ils diversifient leur circuit de vente. Ainsi, 40% de leur production est aujourd'hui vendue sous marque distributeur.
0: Beaucoup d'évolution depuis la petite laiterie du village. Comment est-ce qu'on garde une qualité terroir avec de tels volumes ?
1: Eh bien, pour te donner une idée de notre appétit national, il faut savoir que les Français sont parmi les plus grands consommateurs de fromage au monde. Nous en mangeons près de 26 kilos par an et par habitant. Et dans ce budget gourmandise, les fromages de Savoie se taillent la part du lion. Pour répondre à cette demande gargantuesque, Chabert collecte chaque année des dizaines de millions de litres de lait auprès de centaines de fermes locales. Rien que pour le reblochon AOP, la maison Chabert est tout simplement devenue l'un des premiers fabricants au monde. Dans leur cave, ils affinent chaque année des millions de pièces, mais même si les volumes sont industriels, les gestes restent guidés par les cahiers des charges ultra stricts des AOP et IGP. Le lait est collecté chaque jour dans un rayon limité autour des fruitières, puis transformé cru. Les fromages sont ensuite salés, frottés et retournés patiemment à la main par les maîtres affineurs dans des caves thermorégulées. Voilà comment sont fabriquées ces merveilles culinaires ici, tout près de chez nous.
0: Une belle entreprise familiale donc, tout près de chez nous, à Vallières-sur-Fier. Et pas que, puisque les fruitières sont réparties sur tout le territoire. Moi, j'ai envie de te poser une question qui fait toujours débat. T'es plutôt team raclette, fondue, ou peut-être même tartiflette?
1: Alors moi, je suis très attachée à la tartiflette, avec un reblochon fermier, hein, évidemment, pastille verte. Mais qui sait, le reblochon fera peut-être l'objet d'une future chronique, pourquoi pas. Pour patienter, je vous invite à aller faire le plein d'anecdotes fromagères au musée de Romilly ce jeudi à 18h15. Pensez à réserver pour assister à cette conférence gratuite animée par Arnaud Delers. Et devinez quoi, cette conférence sera suivie d'une dégustation de fromage.
0: Eh ben ça c'est une très bonne nouvelle. Je vais sûrement aller à la dégustation, je vais changer mes plans pour jeudi. Normalement j'avais une fondue de prévue avec Joanne et Rico, mais on va peut-être changer les plans. Merci pour cette belle découverte, Amélie.
1: Bonne journée à tous sur Radio Éphémère.
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Empire of the Sun sur Radio FMR. Très bon jeudi matin à vous. On démarre la journée ensemble avec un coup d'œil sur votre météo. Et pour ce jeudi, eh bien, ça fait plaisir, du soleil. Et c'est comme ça qu'on va retrouver la météo sur les prochaines semaines. Pendant une dizaine de journées, du soleil d'annoncer, ça c'est très cool. Il fait déjà bon ce matin, environ 16 degrés en ce moment même. Les températures qui vont grimper jusqu'à 23 pour Rumi cet après-midi et une vingtaine de degrés du côté d'Annecy. Comme tous les matins, je vous accompagne également sur les routes de la région. C'est jeudi aujourd'hui, toujours des complications à noter dans Rumi centre. Quelques complications toujours du côté d'Annecy centre également et d'Annecy nord. Et puis du côté de Sillingy, ça roule de nouveau en ce jeudi matin. Un jeudi qui continue avec une bonne playlist. Gims qui arrive pour vous dans un instant. Et le son de Kebla.

0: Michael Jackson pour démarrer le jeudi matin ici sur Radio FM. Merci Yann avec vous dans le Wake Up. On continue ensemble votre playlist avec dans les prochaines minutes Gims qui arrive pour vous juste après l'horoscope d'Elsa.
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2: Bélier, si vous aspirez à plus de reconnaissance sociale, faites ce qu'il faut et mettez-vous en avant. Taureau, vous vous nourrissez peut-être de façon déséquilibrée, compensez en prenant des vitamines et des oligo-éléments. Gémeaux, vous traversez une période de réflexion qui vous permet de faire le point et de recadrer vos objectifs professionnels et personnels. Cancer, toujours aussi verni les célibataires. Vénus dans votre signe veille avec tendresse sur vos amours naissantes. Lion, vous êtes très en beauté, ce qui ne fait qu'accélérer le processus de la rencontre. Vierge, vous avez des choses à faire, des projets à initier, des idées à valoriser, certes, mais prenez tout votre temps. Balance, réfléchissez bien avant d'agir. Ne vous lancez pas bille en tête dans de nouvelles entreprises. Scorpion, Mars vous dynamise. Vous débordez d'énergie. Défoulez-vous en pratiquant une activité sportive, cela vous fera le plus grand bien. Sagittaire, la configuration astrale du jour vous permet de réactualiser d'anciens projets mis de côté. Capricorne, ne brusquez pas les choses avec votre partenaire. Vous êtes impulsif en ce moment, ce qui peut déclencher des conflits sous-jacents. Verseau, vous manquez de mesure, calmez-vous. Accrochez un sourire à vos lèvres et détendez-vous. Poisson, vous devez faire des concessions pour harmoniser votre relation conjugale.
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jeudi matin qui démarre forcément mieux ici sur Radio FMR avec une bonne playlist. C'était Selena Gomez. On va continuer dans un instant, mais juste avant, il est 9h45 et il est temps de faire un point sur vos bons plans, les événements à ne pas manquer dans l'Albanais et le Grand Annecy cette semaine. On fait maintenant le point ensemble avec notamment Elvis Versa vs The Next qui, comme chaque semaine, vous propose plusieurs rendez-vous. Rendez-vous notamment ce samedi pour un atelier brunch aquarelle de 9h à midi, puis dimanche brunch et friperie de 10h à 17h. Rendez-vous également ce samedi de 10h à 23h30 à Gruffy pour le festival Musique en cours, au programme de nombreux concerts ainsi qu'un espace buvette et restauration. L'entrée est à 5€, c'est un événement organisé par Mais Pas Que et Gruffy Animation. Et puis enfin, rendez-vous ce dimanche à la ferme pédagogique Les Pâturettes de Vallières pour une journée nature à la ferme. Au programme, visite de la ferme, atelier pour faire des semis, atelier création de beurre, écran lecture, snack et buvette à retrouver sur place, animation sur réservation, plusieurs créneaux de disponibles. Les infos sur le site de la radio et nous continuons ensemble votre playlist en ce jeudi matin. Voici pour vous Diana Ross, Big Flo et Oli qui arrive aussi pour vous avant 10h et le son de Bon Entendeur maintenant.

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2: 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Il en reste encore un qui sera gagné demain matin entre 7h et 10h. Donc soyez là demain matin. Et puis d'ici là, nous, on écoute ceux qui seront à Musilac dans

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0: Gilo et David Guetta. Mais juste avant, coup d'œil sur l'actualité de ce jeudi matin, on fait maintenant le point avec Alicia Cotto.
1: Bonjour à toutes et à tous. Dans l'actualité de ce jeudi, un accident de parapente, un dispositif médical renforcé à l'occasion du G7, la Poste met en vente des vélos électriques et l'ouverture, la semaine prochaine, de la Cité internationale du cinéma d'animation. Un parapentiste secouru à Doussard après s'être retrouvé coincé dans un arbre. Les faits se sont produits mardi vers 15h30 dans la réserve naturelle du bout du lac. Après avoir accroché sa voile dans un arbre en bordure du lac d'Annecy, il s'est retrouvé bloqué à plusieurs mètres de hauteur. L'hélicoptère de la sécurité civile Dragon 74 est intervenu pour le récupérer. Pris en charge par les secouristes puis ramené au sol, l'homme est sorti indemne de cet incident. Un dispositif de santé renforcé à l'occasion du sommet du G7 à Évian-les-Bains. La CPTS du Bas-Chablais met en place un dispositif exceptionnel de soins non programmés du 11 au 17 juin afin de faire face à l'afflux attendu de visiteurs, journalistes, forces de l'ordre et délégations officielles. Objectif, éviter la saturation des

0: Ils sont vendus au prix de 1 590 €. Annecy inaugure sa cité internationale du cinéma d'animation après 3 ans de travaux et 55 millions d'euros d'investissement. Ce nouveau lieu ouvrira ses portes le 19 juin dans l'ancien haras de la ville. Le site comprend un musée, des espaces d'exposition immersifs, une salle de cinéma ainsi qu'un futur café-librairie. Cette ouverture intervient à quelques jours du Festival international du film d'animation d'Annecy. C'est la fin de ce flash. Merci d'avoir choisi Radio FMR. Bonne journée à tous.
1: Et merci beaucoup à toi, Alessia. On te retrouve d'ici une heure sur Radio FMR pour un prochain point d'actualité. Coup d'œil sur la météo de ce jeudi. Aujourd'hui, c'est un temps plutôt ensoleillé qu'on va retrouver dans la région. Côté température, comptez 16 degrés environ en ce moment ici dans l'Albanais. Il fera 23 pour les maximales à Rumi et Aix-les-Bains cet après-midi. Et 21 degrés du côté d'Annecy. On termine l'émission ensemble avec toujours du cadeau à vous offrir demain. Donc soyez là entre 7h et 10h demain avec toujours vos maillots pour la Coupe du Monde à gagner. Et puis d'ici là, moi je vous laisse avec David Guetta et Gilo. Salut.

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2: Bélier, si vous aspirez à plus de reconnaissance sociale, faites ce qu'il faut et mettez-vous en avant. Taureau, vous vous nourrissez peut-être de façon déséquilibrée, compensez en prenant des vitamines et des oligo-éléments. Gémeaux, vous traversez une période de réflexion qui vous permet de faire le point et de recadrer vos objectifs professionnels et personnels. Cancer, toujours aussi verni les célibataires. Vénus dans votre signe veille avec tendresse sur vos amours naissantes. Lion, vous êtes très en beauté, ce qui ne fait qu'accélérer le processus de la rencontre. Vierge, vous avez des choses à faire, des projets à initier, des idées à valoriser, certes, mais prenez tout votre temps. Balance, réfléchissez bien avant d'agir, ne vous lancez pas bille en tête dans de nouvelles entreprises. Scorpion, Mars vous dynamise, vous débordez d'énergie. Défoulez-vous en pratiquant une activité sportive, cela vous fera le plus grand bien. Sagittaire, la configuration astrale du jour vous permet de réactualiser d'anciens projets mis de côté. Capricorne, ne brusquez pas les choses avec votre partenaire. Vous êtes impulsif en ce moment, ce qui peut déclencher des conflits sous-jacents. Verseau, vous manquez de mesure, calmez-vous. Accrochez un sourire à vos lèvres et détendez-vous. Poisson, vous devez faire des concessions pour harmoniser votre relation conjugale.
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1: Bonjour à toutes et à tous. Dans l'actualité de ce jeudi, un accident de parapente, un dispositif médical renforcé à l'occasion du G7, la Poste met en vente des vélos électriques et l'ouverture, la semaine prochaine, de la Cité internationale du cinéma d'animation. Un parapentiste secouru à Doussard après s'être retrouvé coincé dans un arbre. Les faits se sont produits mardi vers 15h30 dans la réserve naturelle du Bout du Lac. Après avoir accroché sa voile dans un arbre en bordure du lac d'Annecy, il s'est retrouvé bloqué à plusieurs mètres de hauteur. L'hélicoptère de la sécurité civile Dragon 74 est intervenu pour le récupérer. Pris en charge par les secouristes, puis ramené au sol, l'homme est sorti indemne de cet incident. Un dispositif de santé renforcé à l'occasion du sommet du G7 à Évian-les-Bains. La CPTS du Bas-Chablais met en place un dispositif exceptionnel de soins non programmés du 11 au 17 juin afin de faire face à l'afflux attendu de visiteurs, journalistes, forces de l'ordre et délégations officielles. Objectif, éviter la saturation des urgences. Plusieurs mesures sont prévues. Élargissement des horaires du secrétariat des soins non programmés de 8h à 18h. Augmentation de l'offre de consultation avec une vingtaine de créneaux supplémentaires par jour et mobilisation renforcée des médecins généralistes du territoire. Exceptionnellement, ces consultations seront accessibles à tous les patients, même hors du secteur habituel de la CPTS. Les anciens vélos électriques de la Poste mis en vente en Pays de Savoie, la Poste propose à la vente une partie de ses anciens vélos électriques de facteurs, désormais reconditionnés pour le grand public et les entreprises. L'opération est menée dans plusieurs bureaux de poste, notamment à Annecy, Chambéry et Thonon-les-Bains. Ils sont vendus au prix de 1 590 €. Annecy inaugure sa Cité internationale du cinéma d'animation. Après 3 ans de travaux et 55 millions d'euros d'investissement, ce nouveau lieu ouvrira ses portes le 19 juin dans l'ancien Hara de la ville. Le site comprend un musée, des espaces d'exposition immersifs, une salle de cinéma ainsi qu'un futur café-librairie. Cette ouverture intervient à quelques jours du Festival international du film d'animation d'Annecy. C'est la fin de ce flash. 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Bonne journée à tous.

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2: Salut à tous, et on commence tout de suite sur TF1 avec votre film Dirty Dancing à 21h10. Sur France 2, votre magazine Envoyé Spécial dès 21h10 également. Sur France 3, le Canal des Secrets à 21h10. Sur M6, du football en direct, début de la Coupe du Monde Mexique-Afrique du Sud dès 20h50. Sur W9, il n'y a que la vérité qui compte avec 5 épisodes à 21h25. Sur TMC, Mao, Drama Queen, votre spectacle à 21h25 également. Sur TFX, Baby Boom avec 2 épisodes à 21h10. Et sur Gulli, Tous Fous de Concours Insolite avec 3 épisodes à 21h05. 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Et voilà, c'est tout pour ce soir. Passez une agréable soirée télévisée avec Radio Éphémère. Et moi, je vous dis à demain pour vos prochains programmes télé.

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3: Bonjour à toutes et à tous. Dans l'actualité de ce jeudi, un accident de parapente, un dispositif médical renforcé à l'occasion du G7, la Poste met en vente des vélos électriques et l'ouverture, la semaine prochaine, de la Cité internationale du cinéma d'animation. Un parapentiste secouru à Doussard après s'être retrouvé coincé dans un arbre. Les faits se sont produits mardi vers 15h30 dans la réserve naturelle du bout du lac. Après avoir accroché sa voile dans un arbre en bordure du lac d'Annecy, il s'est retrouvé bloqué à plusieurs mètres de hauteur. L'hélicoptère de la sécurité civile Dragon 74 est intervenu pour le récupérer. Pris en charge par les secouristes puis ramené au sol, l'homme est sorti indemne de cet incident. Un dispositif de santé renforcé à l'occasion du sommet du G7 à Évian-les-Bains. La CPTS du Bas-Chablais met en place un dispositif exceptionnel de soins non programmés du 11 au 17 juin afin de faire face à l'afflux attendu de visiteurs, journalistes, forces de l'ordre et délégations officielles. Objectif, éviter la saturation des urgences. Plusieurs mesures sont prévues. Élargissement des horaires du secrétariat des soins non programmés de 8h à 18h. Augmentation de l'offre de consultation avec une vingtaine de créneaux supplémentaires par jour et mobilisation renforcée des médecins généralistes du territoire. Exceptionnellement, ces consultations seront accessibles à tous les patients, même hors du secteur habituel de la CPTS. Les anciens vélos électriques de La Poste mis en vente en Pays de Savoie. La Poste propose à la vente une partie de ses anciens vélos électriques de facteurs, désormais reconditionnés pour le grand public et les entreprises. L'opération est menée dans plusieurs bureaux de poste, notamment à Annecy, Chambéry et Thonon-les-Bains. Ils sont vendus au prix de 1 590 €. Annecy inaugure sa Cité internationale du cinéma d'animation. Après 3 ans de travaux et 55 millions d'euros d'investissement, ce nouveau lieu ouvrira ses portes le 19 juin dans l'ancien Hara de la ville. Le site comprend un musée, des espaces d'exposition immersifs, une salle de cinéma ainsi qu'un futur café-librairie. Cette ouverture intervient à quelques jours du Festival international du film d'animation d'Annecy. C'est la fin de ce flash. Merci d'avoir choisi Radio FMR. Bonne journée à tous.

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3: Bonjour à toutes et à tous. Dans l'actualité de ce jeudi, un accident de parapente, un dispositif médical renforcé à l'occasion du G7, la Poste met en vente des vélos électriques et l'ouverture, la semaine prochaine, de la Cité internationale du cinéma d'animation. Un parapentiste secouru à Doussard après s'être retrouvé coincé dans un arbre. Les faits se sont produits mardi vers 15h30 dans la réserve naturelle du Bout du Lac. Après avoir accroché sa voile dans un arbre en bordure du lac d'Annecy, il s'est retrouvé bloqué à plusieurs mètres de hauteur. L'hélicoptère de la sécurité civile Dragon 74 est intervenu pour le récupérer. Pris en charge par les secouristes puis ramené au sol, l'homme est sorti indemne de cet incident. Un dispositif de santé renforcé à l'occasion du sommet du G7 à Évian-les-Bains. La CPTS du Bas-Chablais met en place un dispositif exceptionnel de soins non programmés du 11 au 17 juin afin de faire face à l'afflux attendu de visiteurs, journalistes, forces de l'ordre et délégations officielles. Objectif, éviter la saturation des urgences. Plusieurs mesures sont prévues. Élargissement des horaires du secrétariat des soins non programmés de 8h à 18h. Augmentation de l'offre de consultation avec une vingtaine de créneaux supplémentaires par jour et mobilisation renforcée des médecins généralistes du territoire. Exceptionnellement, ces consultations seront accessibles à tous les patients, même hors du secteur habituel de la CPTS. Les anciens vélos électriques de la Poste mis en vente en Pays de Savoie. La Poste propose à la vente une partie de ces anciens vélos électriques de facteur, désormais reconditionnés pour le grand public et les entreprises. L'opération est menée dans plusieurs bureaux de poste, notamment à Annecy, Chambéry et Thonon-les-Bains. Ils sont vendus au prix de 1 590 €. Annecy inaugure sa Cité internationale du cinéma d'animation. Après 3 ans de travaux et 55 millions d'euros d'investissement, ce nouveau lieu ouvrira ses portes le 19 juin dans l'ancien haras de la ville. Le site comprend un musée, des espaces d'exposition immersifs, une salle de cinéma ainsi qu'un futur café-librairie. Cette ouverture intervient à quelques jours du Festival international du film d'animation d'Annecy. C'est la fin de ce flash. Merci d'avoir choisi Radio FMR. Bonne journée à tous.

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2: Salut à tous, et on commence tout de suite sur TF1 avec votre film Dirty Dancing à 21h10. Sur France 2, votre magazine Envoyé Spécial dès 21h10 également. Sur France 3, le Canal des Secrets à 21h10. Sur M6, du football en direct, début de la Coupe du Monde Mexique-Afrique du Sud dès 20h50. Sur W9, il n'y a que la vérité qui compte avec 5 épisodes à 21h25. Sur TMC, Mao, Drama Queen, votre spectacle à 21h25 également. Sur TFX, Baby Boom avec 2 épisodes à 21h10. Et sur Gulli, Tous Fous de Concours Insolite avec 3 épisodes à 21h05. 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Et voilà, c'est tout pour ce soir. Passez une agréable soirée télévisée avec Radio Éphémère. Et moi, je vous dis à demain pour vos prochains programmes télé.

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1: Bonjour à tous, c'est Valéria sur Radio Éphémère. Il est 17h et je suis en direct avec vous jusqu'à 19h. Et que vous soyez encore sur la route ou au travail, eh bien on profite de cette fin de journée ensemble. Et on va écouter Michael Jackson avec Thriller. Mais juste avant ça, eh bien, c'est les infos locales avec Alessia Cotto. Bonsoir Alessia.
2: Bonjour à toutes et à tous. Dans l'actualité de ce jeudi, un accident de parapente, un dispositif médical renforcé à l'occasion du G7, la Poste met en vente des vélos électriques et l'ouverture, la semaine prochaine, de la Cité internationale du cinéma d'animation. Un parapentiste secouru à Doussard après s'être retrouvé coincé dans un arbre. Les faits se sont produits mardi vers 15h30 dans la réserve naturelle du bout du lac. Après avoir accroché sa voile dans un arbre en bordure du lac d'Annecy, il s'est retrouvé bloqué à plusieurs mètres de hauteur. L'hélicoptère de la sécurité civile Dragon 74 est intervenu pour le récupérer. Pris en charge par les secouristes puis ramené au sol, l'homme est sorti indemne de cet incident. Un dispositif de santé renforcé à l'occasion du sommet du G7 à Évian-les-Bains. La CPTS du Bas-Chablais met en place un dispositif exceptionnel de soins non programmés du 11 au 17 juin afin de faire face à l'afflux attendu de visiteurs, journalistes, forces de l'ordre et délégations officielles. Objectif, éviter la saturation des urgences. Plusieurs mesures sont prévues. Élargissement des horaires du secrétariat des soins non programmés de 8h à 18h. Augmentation de l'offre de consultation avec une vingtaine de créneaux supplémentaires par jour et mobilisation renforcée des médecins généralistes du territoire. Exceptionnellement, ces consultations seront accessibles à tous les patients, même hors du secteur habituel de la CPTS. Les anciens vélos électriques de La Poste mis en vente en Pays de Savoie. La Poste propose à la vente une partie de ses anciens vélos électriques de facteur, désormais reconditionnés pour le grand public et les entreprises. L'opération est menée dans plusieurs bureaux de poste, notamment à Annecy, Chambéry et Thonon-les-Bains. Ils sont vendus au prix de 1 590 €. Annecy inaugure sa cité internationale du cinéma d'animation. Après 3 ans de travaux et 55 millions d'euros d'investissement, ce nouveau lieu ouvrira ses portes le 19 juin dans l'ancien haras de la ville. Le site comprend un musée, des espaces d'exposition immersifs, une salle de cinéma ainsi qu'un futur café-librairie. Cette ouverture intervient à quelques jours du Festival international du film d'animation d'Annecy. C'est la fin de ce flash. Merci d'avoir choisi Radio Éphémère. Bonne journée à tous.
1: Et merci Alessia, on te retrouve dans une heure pour la suite des infos locales. Et nous, on poursuit avec le point météo sur Rumi et dans l'Albanais. Eh bien, c'est une fin de journée avec un ciel dégagé et des températures encore douces, puisqu'on attend seulement 11 degrés cette nuit. On enchaîne avec le trafic dans l'Albanais, particulièrement sur Rumi. Eh bien, pour le moment, c'est plutôt calme. Il y a quelques points noirs au niveau de la rocade, mais du coup, ça se charge de minute en minute, donc soyez prudents. Du côté de l'agglomération d'Annecy, eh bien, quelques petits points noirs posent problème. Sur la rocade particulièrement, ou la voie rapide, et encore au niveau de la zone du Grand Épagny, et pareil, du coup, de minute en minute, ça se charge, donc dépêchez-vous si vous voulez éviter l'heure de pointe. Nous, tout de suite, on repart en musique sur Radio Éphémère avec Michael Jackson.

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2: Et on commence votre agenda avec le programme de vos sorties du vendredi sur Rumi et dans l'Albanais. Et je vous donne rendez-vous au Plectrum à Rumi pour une soirée DJ set avec DJ Dan Mozonoplatine. Ensuite, direction Vallière au restaurant Le Marilyn pour une soirée paella géante sur fond de musique latino. Sangria et Morito sont également au programme. Enfin, rendez-vous au restaurant Entre Amis Gourmands à Rumi pour une soirée humour à partir de 19h. C'est organisé par Marion Raconte et l'association Entre Amis Gourmands. Cette soirée réunira plusieurs artistes autour de sketchs, d'anecdotes, du quotidien ou une bonne dose d'autodérision. L'entrée est gratuite. J'espère que vous passez une bonne fin d'après-midi avec moi et nous on repart tout de suite en musique sur Radio Éphémère avec Harry Styles.

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1: Et on vient d'écouter Burton sur Radio Éphémère. Restez bien à l'écoute car dans moins de 10 minutes, je vais vous présenter la suite des bons plans à faire dans l'Albanais ce week-end. Et justement, si vous avez un événement à partager, n'hésitez pas à nous envoyer les infos sur le formulaire de contact sur notre site internet ou alors sur nos réseaux sociaux et nous ferons un plaisir de partager l'info avec nos auditeurs. En attendant, nous on repart en musique sur Radio Éphémère avec Aya Nakamura.

Et on continue avec la suite de vos sorties du week-end sur Mille dans l'Albanais. La CAA Val-de-Fière vous donne rendez-vous pour un concours de pétanque le samedi 13 juin au boulodrome des Marais de Vallières-sur-Fière. Les participants s'affronteront en doublette. Formés à partir de 14h, de nombreux lots seront mis en jeu tout au long du concours pour récompenser les meilleures équipes. Et une buvette et un espace restauration seront également disponibles sur place. L'inscription est fixée à 15€ par équipe. Ensuite, rendez-vous au bal des pompiers d'Audeville-sur-Fière dès 19h à la salle des fêtes. Tout au long de la soirée, plusieurs artistes et groupes se succéderont sur scène afin de proposer une ambiance festive et conviviale. Les visiteurs pourront également assister à un show feu, son et lumière. Une buvette ainsi qu'un espace restauration sont disponibles. L'entrée est à 5€. Enfin, direction de la grande fête de l'été organisée par l'asso Verso Team à Verzonex. À partir de 17h30 au chef-lieu, au programme des Olympiades avec plusieurs défis et tournois par équipe, dont des épreuves de tir à la corde ou de course en sac. Les festivités se poursuivront ensuite en musique avec plusieurs concerts. Et pour clôturer cette journée, un feu d'artifice est prévu. Une buvette ainsi qu'un espace de restauration proposant saucisses, frites, sucreries sera disponible sur place tout au long de l'événement. Nous tout de suite on repart en musique sur Radio Éphémère avec Dove Cameron.

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2: Et on va parler cinéma, parce que dans ma sélection de films diffusés au cinéma Les Lumières de la Ville à Rumilly cette semaine, je vous propose d'aller voir le film qui s'appelle Disclosure Day. C'est le nouveau film de science-fiction de Steven Spielberg avec Emily Blunt, Josh O'Connor et Colin Firth. Petit teasing, ça vous parle d'extraterrestres, mais le mieux c'est quand même d'écouter la bande-annonce et on revient juste après.
3: Qu'est-ce que t'as volé ?
4: Des secrets. Les données que j'étais chargé de protéger. Non.
5: Ce terrorisme du mensonge dure depuis 79 ans. Il faut que ça cesse.
3: Qu'est-ce que tu vas faire ?
4: Je vais tout révéler, au monde entier.
5: Cette révélation va complètement bouleverser l'ordre mondial.
4: Si vous faites ça, ce sera irréversible.
2: Voilà, donc je pense que autant que moi, vous avez envie d'aller voir ce film. Eh bien, ça tombe bien, vous pouvez aller voir Disclosure Day au cinéma à Rumilly ce vendredi à 20h10 ou alors samedi à 13h45 ou encore à 16h15 ou bien à 20h45. Nous, tout de suite, on repart en musique sur Radio Éphémère avec Olivia Dean.

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2: Et dans la suite de votre agenda, ce week-end de ce dimanche, je vous propose une journée cirque à l'élevage de Kailan à Blois. Au programme, vous avez une initiation à la voltige, des tatouages éphémères, des balades à poney, des jeux de kermesse, un atelier pensage. Vous avez un snack et une buvette sur place et un parking qui est à disposition. Enfin, direction une journée nature à la ferme des Pâturettes à Vallières. Au programme, visite de la ferme, création de semis, coin lecture et fabrication de beurre. Le tarif, c'est 35 euros. Nous, on repart tout de suite en musique sur Radio Éphémère avec Angèle et Justice.

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1: Bonsoir à tous, c'est Valéria sur Radio Éphémère et il est 18h et je suis en direct avec vous encore jusqu'à 19h. Et que vous soyez sur la route ou au travail, on profite de cette fin de journée ensemble, alors restez bien à l'écoute. Et on va écouter Bad Bunny. Mais tout de suite, c'est les infos locales présentées par Alessia Cotto. Bonsoir Alessia.
2: Bonjour à toutes et à tous. Dans l'actualité de ce jeudi, un accident de parapente, un dispositif médical renforcé à l'occasion du G7, la Poste met en vente des vélos électriques et l'ouverture, la semaine prochaine, de la Cité internationale du cinéma d'animation. Un parapentiste secouru à Doussard après s'être retrouvé coincé dans un arbre. Les faits se sont produits mardi vers 15h30 dans la réserve naturelle du bout du lac. Après avoir accroché sa voile dans un arbre en bordure du lac d'Annecy, il s'est retrouvé bloqué à plusieurs mètres de hauteur. L'hélicoptère de la sécurité civile Dragon 74 est intervenu pour le récupérer. Pris en charge par les secouristes puis ramené au sol, l'homme est sorti indemne de cet incident. Un dispositif de santé renforcé à l'occasion du sommet du G7 à Évian-les-Bains. La CPTS du Bas-Chablais met en place un dispositif exceptionnel de soins non programmés du 11 au 17 juin afin de faire face à l'afflux attendu de visiteurs, journalistes, forces de l'ordre et délégations officielles. Objectif, éviter la saturation des urgences. Plusieurs mesures sont prévues. Élargissement des horaires du secrétariat des soins non programmés de 8h à 18h. Augmentation de l'offre de consultation avec une vingtaine de créneaux supplémentaires par jour et mobilisation renforcée des médecins généralistes du territoire. Exceptionnellement, ces consultations seront accessibles à tous les patients, même hors du secteur habituel de la CPTS. Les anciens vélos électriques de la Poste mis en vente en Pays de Savoie, la Poste propose à la vente une partie de ses anciens vélos électriques de facteurs, désormais reconditionnés pour le grand public et les entreprises. L'opération est menée dans plusieurs bureaux de poste, notamment à Annecy, Chambéry et Thonon-les-Bains. Ils sont vendus au prix de 1 590 €. Annecy inaugure sa Cité internationale du cinéma d'animation. Après 3 ans de travaux et 55 millions d'euros d'investissement, ce nouveau lieu ouvrira ses portes le 19 juin dans l'ancien Hara de la ville. Le site comprend un musée, des espaces d'exposition immersifs, une salle de cinéma ainsi qu'un futur café-librairie. Cette ouverture intervient à quelques jours du Festival international du film d'animation d'Annecy. C'est la fin de ce flash. Merci d'avoir choisi Radio Éphémère. Bonne journée à tous.
1: Merci Alicia, on te retrouve dans une heure pour la suite des infos locales. Nous, on poursuit avec le point météo sur Rumi dans l'Albanais. Eh bien, c'est une fin de journée avec un ciel plutôt dégagé et des températures encore douces parce qu'on attend seulement 11 degrés cette nuit. On enchaîne avec le trafic. Sur Rumi, c'est déjà bien chargé sur la rocade. Ça roule au ralenti, particulièrement du côté du rond-point Cacahuète. Côté Annecy, c'est très compliqué également, surtout côté Grand Épagny, Chaumontais, jusque sur la voie rapide, c'est complètement bouché. Idem du côté de la rocade, de la montée de l'ancien hôpital ou de l'avenue de Genève. Donc soyez patients. Nous, on retourne en musique tout de suite sur Radio Éphémère avec Bad Bunny.

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1: Et on vient d'écouter Tila et Zara Larsson sur Radio Éphémère. C'est Valéria et effectivement, je suis en direct avec vous jusqu'à 19h. Et depuis 17h, eh bien, je vous ai présenté les bons plans sortis à faire ce week-end autour de Remilly. Et d'ailleurs, si vous voulez retrouver toutes les infos nécessaires, eh bien, n'hésitez pas à aller sur notre site internet radioéphémère.com. Dans la rubrique bons plans, vous trouverez toutes les infos. En attendant, nous, on repart en musique sur Radio Éphémère avec DJ Snake dans quelques minutes. Mais tout de suite, c'est les programmes télé présentés par Emric.
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3: Salut à tous, et on commence tout de suite sur TF1 avec votre film Dirty Dancing à 21h10. Sur France 2, votre magazine Envoyé spécial dès 21h10 également. Sur France 3, le canal des secrets à 21h10. Sur M6, du football en direct, début de la Coupe du Monde Mexique-Afrique du Sud dès 20h50. Sur W9, il n'y a que la vérité qui compte avec 5 épisodes à 21h25. Sur TMC, Mao, Drama Queen, votre spectacle à 21h25 également. Sur TFX, Baby Boom, avec 2 épisodes à 21h10. Et sur Gulli, tous fous de concours insolites avec 3 épisodes à 21h05. Et n'oubliez pas ce soir, sur Éphémère, à partir de 19h, le meilleur du son funk avec la Vintage Session. Et c'est le meilleur des sons de ces dernières années, jusqu'à 22h. Et voilà, c'est tout pour ce soir. Passez une agréable soirée télévisée avec Radio Éphémère. Et moi, je vous dis à demain pour vos prochains programmes télé.

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2: Et on vient d'écouter les Pussycat Dolls sur Radio Éphémère. Et oui, je restais bien à l'écoute car jusqu'à 19h, je vais vous présenter encore quelques petits bons plans. Dans quelques minutes d'ailleurs, on va s'intéresser à une journée qui s'appelle, qui sera en fait un entretien des pistes au SEMNOZ qui aura lieu ce week-end. En attendant, dans la suite des titres sur Radio Éphémère, on va écouter Carbone, mais ce sera, tout de suite. Allez, on écoute Carbone.

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2: Et on va faire un zoom sur un événement qui aura lieu ce week-end, samedi et dimanche. Entre 9h30 et 16h30, vous pourrez participer à deux journées bénévoles sur les pistes du Bike-Park de Sumdose. L'objectif, c'est de préparer les pistes avant l'ouverture de la saison estivale pour accueillir les pratiquants de VTT dans les meilleures conditions. Au programme, vous avez du coup des coups de pelle, des ratissages, des différents travaux de remise en état. Cette opération est ouverte à toutes les personnes qui souhaitent donner un coup de main dans une ambiance conviviale. En prime, les organisateurs offriront le café ainsi qu'une collation le midi. Pensez quand même à venir avec des outils, ce sera plus facile pour faire les travaux. Nous, tout de suite, on repart en musique sur Radio Éphémère avec Tame Impala et Jenny.

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2: Et c'est le dernier mon plan de l'émission. Je vous donne rendez-vous ce week-end pour un vide-dressing solidaire à Choisy. Cet événement est organisé autour de la marque française de prêt-à-porter féminin Elora en partenariat avec l'association Deux Gouttes d'eau basée au Sénégal. À travers cet événement, des pièces de seconde main seront proposées à la vente à prix doux. Plusieurs animations sont prévues également sur place, comme une dégustation de bissap ou un stand d'artisanat sénégalais. Tout de suite, nous, on repart en musique sur Radio Éphémère avec Big Flo et Oli.
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2: Et depuis 17h, eh bien, je vous ai présenté les meilleurs événements à venir pour cette fin de semaine sur Mie et dans l'Albanais. N'hésitez pas d'ailleurs à retrouver toutes les infos nécessaires sur notre site radioéphémère.com, rubrique bon plan bien sûr. La suite du programme sur Radio Éphémère, eh bien, c'est la Vintage Session qui arrive dans moins de 10 minutes pour les meilleurs sons des années 90-2000. Et justement, ce soir, je vous ai choisi un titre pour faire démarrer la Vintage Session un petit peu plus tôt. C'est le titre de Katie Tunstall qui date de 2004 et qui s'appelle Suddenly I See. Je suis sûre que quand vous allez l'entendre, ça va vous faire démarrer tout de suite. Donc on va écouter Suddenly I See de Katie Tunstall et nous on se retrouve la semaine prochaine, toujours le jeudi, entre 17h et 19h. Bye bye.

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1: Il est 19h, vous êtes sur Radio Éphémère et au programme pour ce début de soirée, eh bien c'est jusqu'à 21h la vintage session avec les meilleurs titres des années 90-2000. Mais tout de suite, c'est la Flash Info avec Alessia.
2: Bonjour à toutes et à tous. Dans l'actualité de ce jeudi, un accident de parapente, un dispositif médical renforcé à l'occasion du G7, la Poste met en vente des vélos électriques et l'ouverture, la semaine prochaine, de la Cité internationale du cinéma d'animation. Un parapentiste secouru à Doussard après s'être retrouvé coincé dans un arbre. Les faits se sont produits mardi vers 15h30 dans la réserve naturelle du bout du lac. Après avoir accroché sa voile dans un arbre en bordure du lac d'Annecy, il s'est retrouvé bloqué à plusieurs mètres de hauteur. L'hélicoptère de la sécurité civile Dragon 74 est intervenu pour le récupérer. Pris en charge par les secouristes puis ramené au sol, l'homme est sorti indemne de cet incident. Un dispositif de santé renforcé à l'occasion du sommet du G7 à Évian-les-Bains. La CPTS du Bas-Chablais met en place un dispositif exceptionnel de soins non programmés du 11 au 17 juin afin de faire face à l'afflux attendu de visiteurs, journalistes, forces de l'ordre et délégations officielles. Objectif, éviter la saturation des urgences. Plusieurs mesures sont prévues. Élargissement des horaires du secrétariat des soins non programmés de 8h à 18h. Augmentation de l'offre de consultation avec une vingtaine de créneaux supplémentaires par jour et mobilisation renforcée des médecins généralistes du territoire. Exceptionnellement, ces consultations seront accessibles à tous les patients, même hors du secteur habituel de la CPTS. Les anciens vélos électriques de la Poste mis en vente en Pays de Savoie, la Poste propose à la vente une partie de ces anciens vélos électriques de facteurs, désormais reconditionnés pour le grand public et les entreprises. L'opération est menée dans plusieurs bureaux de poste, notamment à Annecy, Chambéry et Thonon-les-Bains. Ils sont vendus au prix de 1 590 €. Annecy inaugure sa Cité internationale du cinéma d'animation. Après 3 ans de travaux et 55 millions d'euros d'investissement, ce nouveau lieu ouvrira ses portes le 19 juin dans l'ancien haras de la ville. Le site comprend un musée, des espaces d'exposition immersifs, une salle de cinéma ainsi qu'un futur café-librairie. Cette ouverture intervient à quelques jours du Festival international du film d'animation d'Annecy. C'est la fin de ce flash. Merci d'avoir choisi Radio Éphémère. Bonne journée à tous.